0: Montréal, bonsoir, vers 430 et votre vol 228 en montée, et votre vol 280, je vais être au bref.
1: Taylor 430, Centre Montréal, bonsoir, montée, niveau de vol 400.
0: Votre vol 400, 430, 430.

0: Tarmac 988-253-330, how about?
1: Tarmac 988, Moscow Center, good evening.
0: Montréal, bonjour, France, 375 Golf, le maintien à niveau 390, sur Kingsley.
1: La France, 375, 2-2, on va voir le France.

0: 907 Heavy, level 352.
1: United 907 Heavy, Montreal Center, bonjour.
0: Bonjour.
1: Unit 756, pensez sur ma prochaine fréquence, 13302. Unit 756, Roger, et si requis pour trafic, est-ce capable de vol 370?
0: Trafic.
1: Unit 756, Roger, merci.

0: opération, ça balance léger, quand tu commences le vol 3 décembre.
1: Nord 251, Roger.

0: Montréal, bonsoir, Valina 430, niveau de vol 400, vous restez au greffe.
1: Valina 430, centre de Montréal, bonsoir. Alors, 251, montez niveau de vol 340.
2: Vol 340,
1: Mathieu?

0: Montréal, bonsoir, Air France 6730 lourd, niveau 360.
1: Air France 6730 lourd, centre de Montréal, bonsoir.

0: Inuit 756, captez le centre de Montréal sur un 2787. Au revoir.
1: 756 sur Montréal 2787. Au revoir.

0: 50 Heavy, 370.
1: Delta 50 Heavy, Montreal Center, roger, good evening. Air Canada, 338, Centre de Montréal. Bonsoir, procédé direct Plymouth. Roger.
2: Centre de Montréal, bonjour, c'est le Air France 23 Golf.
1: Air France 23 Golf, Centre de Montréal, bonsoir.

0: 59 novembre lourd, niveau 370.
1: Air France 59 novembre lourd, centre de Montréal. Bonsoir.

0: Air France 6730 à le centre de Toronto sur un 3442. Au revoir. Air France 6730, Montréal.
1: Pardon, allez-y, Air France 6730.
0: Air France 6730, appelez le centre de Toronto sur un 3442. Au revoir.
1: 1-3-4-4-2.

0: Air France 5-9 novembre, centre de Montréal, c'est mon boss.
1: France 59 novembre, oui, allez-y.
0: Air France 59 novembre, vous pouvez essayer de vous reconnecter CPDLC avec Montréal sur Charlie Zulu Uniforme Lima.
1: Oui, ça, Air France 59 novembre.
0: Merci.

0: Charlie Charlie aussi, c'est bon.
1: Condor 0890, Montreal Center, bonjour.
0: Montreal Center, bonjour, antenne 78, Vainin et Planet 220.
1: Antenne 0780, Montreal Center, bonjour.
0: Montreal, hello, Speaker 2278 Heavy, flight level 370, 6000.
1: Speaker 2278 Heavy, Montreal Center, bonjour.

0: Montréal, Air France 5, 7,
1: Juliette Lourdes, bonsoir au 3930.
2: Air France 5, Juliette, c'est en de Montréal, Roger.

0: bientôt, hein.
1: Donc, 025 Tours, niveau de votre transport.
0: 025 Tours, Charles de Montréal, bonjour.

numéro 250, Marion. Numéro 250, j'ai perdu une fréquence, alors gardez l'écoute sur cette fréquence-ci pour à peu près 25 minutes. Dans 25 minutes, appelez-moi sur 1-3-2-4-5. 1-3-2-4-5 dans 25 minutes,

0: Et là, on a deux numéros, alors qu'est-ce qu'il y a de Saint-Denis, de vol 2,
1: bonjour. Bernard de Saint-Denis, c'est pas un Saint-Denis, de vol 2, bonjour.
0: Bernard de Saint-Denis, de vol 2, il faut de Montréal, 1-3-4-5-5,
1: bonjour. 1-3-4-5-5, Bernard de Saint-Denis, bonjour.

0: Montréal. Bonjour, France 020 Lourdes, studio 340.
1: France 020 Lourdes, France Montréal, bonjour.

0: Montréal pour le Etihad 7 maintenant.
1: Je vous écoute.
0: Il y a Éric Maillet ou Olivier Marigot aujourd'hui?
1: Non, pas encore. Je ne crois pas, non, je ne les ai pas vus sur la race.
0: Pas de problème, juste dis bonjour à Éric et Olivier de ma part, de Jean-Baptiste.
1: Je fais ça sans problème.

0: Amaral pour Amstar, bonjour Air France 0202, lourd, niveau 3, 4, 4.
1: France 0202,
0: Amaral, bonjour. Est-ce que par hasard le niveau 3, 0, 3, 4, 4. France
1: 020, affirmatif,
0: manqué football 3, 2, 0. Bonsoir, niveau 3, 0, France 0202.

0: Bonjour, Air France 2-2 Juliette Lourdes, niveau 3-5-0.
1: Air France
0: 2-2
1: Juliette Lourdes, centre de Montréal, bonjour. Processus direct 6-1-8-0-S, en route.
0: 6-1-8-0-8 en route, Air France 2-2 Juliette.
1: Et Air France 2-2 Juliette, tu as vu, à quelle heure pouvez-vous accepter le niveau de vol 3-6-0 pour la direction de vol?
0: Alors on passe c'est le niveau 360 en France 2 Juliette.
1: En France 2 Juliette 22, alors montez au niveau de votre 360.
0: Montez au niveau 360 en France 2 Juliette.
1: En France 2 Juliette 22.
2: Voilà, bonjour, le service de la 436 Kevin.
3: 8-7-3-4-1-0-Lima-Echo, flight level 470.
1: November 9-0-Lima-Echo, Montreal-Center-Roger, bonjour.

0: En OS 322, avez-vous la météo d'un 4-0-0 de nous pour ce soir?
1: Dégage 6, on a déjà la météo, merci.
0: En OS 322, à tout.

0: Austin 5-1, Roger, good morning.
1: Roger, good morning, Montréal,
0: bonjour, Air Canada 3-1, vous êtes
1: Air Canada 3-1, centre de Montréal, Roger, bonjour.

0: Central 438, Control.
1: Central 438, go.
0: Left Central 438, actually, disregard.
1: Disregard it.
0: Et oui, stop 5-1, à place de Montréal.
1: Yes, continue, stop
0: 5-4. Et oui, stop 5-4, Roger, vous devriez être avec le centre de Montréal sur 1-2-7-6.
1: Ah, ok, 2-7-6.
0: Roger, désolé. Et nous, 7-2-2, contactez-moi maintenant sur 1-1-9-4.

0: 751, flight level 330.
1: Inuit 751, Monsieur Antoine Aventure, bonjour. United 2-1, Roger, bonjour.
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1: Libre 283, Roger, good morning.
3: France 2 de juillet, tour, niveau 3, 6-0.
1: Air France 2 de juillet, à toi, bonjour.

0: 704, voulez-vous la 1500 à la grande? Bonjour, dans ces vents. 060 à 12. Visibilité 1,5. Plafond augmenté 1300 pieds. Augmenté 3100 pieds. Température 1,7. Point de rosée 1,4. L'altimètre 2,983.
1: Le 9,3, c'est bien compris pour le 704.

0: Charles de Montréal, bonjour. Inuit 7-9-2 avec vous, niveau de vol 3-1-0.
1: Inuit 7-9-2, le Charles de Montréal, bonjour.
0: Oui, bonjour, merci. Puis on a copié la dernière de Couchouac que vous venez de passer précédemment.
1: Merci.

0: 4-0, de la fin remonter 2-0.
1: Dragon 4-4-0, le centre de Montréal, bonjour. Bon, c'est niveau vol 3-3-0.
0: Vol 3-3-0, la date 4-4.
1: Inuit 7-2-2, lorsque prêt, descendez niveau vol 2-9-0.
2: Parfait, prêt, on descend niveau de vol 2-9-0, Inuit 7-2-2.
0: Roger.
3: Montreal Rouge 2103, Bravo 360.
1: Rouge 2103, Montreal Central, bonjour.

0: 8-7-2-2, je pense que c'est le centre de Montréal, 1-3-5-1.
1: On passe avec Montréal, 1-3-5-1, 8-7-2-2, merci.
2: Montreal United, 12 Heavy, 503-60.
0: Bah, c'est de 12 Heavy, Montréal, ça fait bonjour.

0: 0 4 9 4 3 descend en ligne, niveau vol 2 9 0.
1: Niveau
0: vol 2 9 0, 104. Niveau 2 0 4 Roger, et pour plus bas, contactez le centre de Montréal, 1 3 2 1. 3 2 1
1: pour plus bas, pour 104.
0: À
2: plus.
0: 3. Ouais, j'ai fait 8 9 0, Montréal Center, bonjour.

0: 9942, contact 10 en fait Edmonton, 3462, au revoir.
1: 3-4, Charles, c'est Zach, Edmonton, alors 942, ma chouette.
2: Charlie 58 Golf Heavy, final 3
0: Charlie 58 Golf Heavy, monsieur Sonomoto.

0: 950, niveau de vol 2, en fait, monter niveau de vol 2, 0.
1: Salut, Nord 950, centre de Montréal, bonjour, monter niveau de vol 3, 0, 0.
0: Niveau de vol 3, 0, 0, Nord 950.

0: et on vous écoute Air France, Air 3 du plan.
1: Air France, Air 3 6, position présente, direct Chiki, Sierra, Hotel India, Kilo Yankee. Et ensuite, l'arrivée Spike, 7, Foxtrot Yankee, Tango, Tango, Echo, 7.
0: Donc, la position direct Chiki et une arrivée Spike 7, Air France 136.

0: 5 0 contactez moi sur 1-8-9-7.
1: 1-8-9-7, on est dans 9 5 0.
0: Bonjour, on est dans 950 et vous sur 1-1-8-9-9. On est dans 950, Roger, votre nombre de
1: mètre? Parc Express 7-3, aujourd'hui, on est dans 950.
0: Roger. 79-650, level 340. 79-650, Metro Center, bonjour.

0: arrive in the 130 heavy, Montreal Center, Roger, bonjour. Inuit 752, contact le centre de Montréal maintenant sur 127-287, au revoir.
1: 277, Inuit 752, au revoir.

0: Center, Lot 8 November Heavy, good afternoon, Federal 400.
1: Lot 8 November Heavy, Central Center, Roger, bonjour. Raglan 4-7, je peux vous offrir la dernière séquence vidéo de Rouen.
2: J'ai entré, on est déjà pour Raglan 4-7.
1: Raglan 4-7, Roger.

0: 4-0.
1: Bilou 754, Santa Montréal, bonjour, bon matin.
0: Bonjour. Montreal, Santa Montréal, Arctic 103, Arctic 103, 3-0.
1: Arctic 103, Montreal Center, bonjour.

Inuit 705, centre de Montréal, bonjour. Confirmez, autorisé, niveau de vol 280. Inuit 705, montez votre vol 330. 330.

0: numéro 705, appelez-moi sur 13302.
1: Numéro
0: 705, roger.
1: Ouais, bonjour, Nolinard 943 avec vous, niveau 330.
0: Nolinard 943, centre de Montréal, bonjour. Nolinard 943, il y a une spéciale à Val-d'Or à 2122, est-ce que vous souhaitez copier?
1: S'il vous plaît.
0: Nolinard 943, vent 300 à 3, variable entre 230 et 350, visibilité 15. 2900 pieds épars, plafond 8500 pieds couvert, température 2-0, point de rosée 1-6, altimètre 2-9-8-7.
1: 2-9-8-7, c'est bien copié, Maynard

0: Border 392, contact Montreal Center on 12787.
1: Bonsoir. Bonsoir, Dalinor 251, niveau 320, Francis Mansetro.
0: Dalinor 251, centre de Montréal. Bonsoir.

0: Solidaire 943, Montréal.
1: Solidaire 943, l'écoute.
0: Oui, Solidaire 943, vous souhaitez copier le système à Val-d'Or à 2122 ou vous souhaitez attendre pour le prochain message sur l'heure à 22h05 avec le prochain secteur?
1: Le haut niveau, vous avez déjà donné le CC, fait que pas de problème.
0: Un an 943, Roger, donc lorsque prêt, descendez niveau de vol 290.
1: Lorsque prêt, descendez niveau de vol 290, d'ailleurs, 943.

0: 307, climb front level 320. Canada 307, roger. Venue dans 943, contactez le centre de Montréal, 1259, bonsoir. Venue dans 943, venue dans 943, contactez le centre de Montréal, 1259.
1: Montréal, venue dans 943, on change sur la fréquence 1259.
0: Roger, au revoir. Inuit 705, contactez le centre de Montréal, 1-2-7-8-7, au revoir.
2: 1-2-7-8-7, 1-2-7-8-7, au revoir.

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1: 0636. Montréal Centre, bonsoir. Charlie Golf, Lima Golf Oscar avec vous à 450.
0: Charlie Golf, Lima Golf Oscar, Centre de Montréal, bonjour.

0: November 85, whiskey, the 410.
1: November 858, whiskey, Manchester. Good evening.
0: Montréal, bonsoir, Air France 6732 lourd, niveau 360, c'est pas bien.
1: Air France 6732, roger.